0: Bonjour à tous, on commence votre horoscope de ce jeudi 6 août par les béliers. Ne cherchez pas à tout résoudre immédiatement en laissant les événements suivre leur cours. Les réponses apparaîtront bien plus facilement.
1: Taureau, vous comprenez mieux ce que vous ressentez, cela apaise certaines tensions.
2: Gémeaux, avant de prendre une décision importante, laissez parler votre intuition.
3: Cancer, vous débordez d'énergie, gardez le sourire malgré ce programme plutôt chargé.
4: Lion, vous inspirez naturellement confiance sans chercher à convaincre à tout prix.
5: Vierge, votre corps vous réclame un peu plus d'attention, une activité relaxante ou une promenade vous feront le plus grand bien.
6: Balance, vous transformez les difficultés en opportunités.
7: Scorpion, vous n'avez pas besoin de tout porter sur vos épaules. En partageant certaines responsabilités, vous avancerez bien plus sereinement.
8: Sagittaire, le rythme ralentit un peu et c'est une bonne nouvelle.
9: Profitez-en pour récupérer avant de repartir de plus belle.
10: Capricorne, vos pensées vagabondent, mais elles vous conduisent finalement vers une idée essentielle.
11: Verseau, si vous ressentez un petit coup de fatigue, ne culpabilisez pas, levez le pied aujourd'hui.
12: Et enfin les poissons, une ambiance paisible vous accompagne tout au long de la journée.
13: Je vous souhaite

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1: Ce soir sur TF1, joli casting pour la comédie Le Jeu. Eh oui, invité à table, mais seulement va falloir laisser les téléphones portables. Le premier appel, SMS ou autre, va être analysé par tout le monde. France 2, Laurent Gérard, l'anniversaire événement. Tom et Lola, votre série sur France 3. Vous allez retrouver sur M6 Cauchemar en cuisine, direction Sarlat à Canéda, ce soir pour Philippe Etchebest. Vous retrouverez également sur W9, avec La Vérité qui compte, TMC Secret Story, la comédie Double Zéro vous attend sur TFX. Et puis enfin, prenons la direction de Novo 19, où vous allez pouvoir retrouver votre téléfilm policier, Maddy Etcheban. Voilà, je vous laisse faire votre choix et par avance, une belle soirée devant votre télévision.
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Bonjour à tous, on commence votre horoscope de ce jeudi 6 août par les béliers. Ne cherchez pas à tout résoudre immédiatement en laissant les événements suivre leur cours. Les réponses apparaîtront bien plus facilement. Taureau, vous comprenez mieux ce que vous ressentez, cela apaise certaines tensions. Gémeaux, avant de prendre une décision importante, laissez parler votre intuition. Cancer, vous débordez d'énergie, gardez le sourire malgré ce programme plutôt chargé. Lion, vous inspirez naturellement confiance sans chercher à convaincre à tout prix. Vierge, votre corps vous réclame un peu plus d'attention, une activité relaxante ou une promenade vous feront le plus grand bien. Balance, vous transformez les difficultés en opportunités. Scorpion, vous n'avez pas besoin de tout porter sur vos épaules en partageant certaines responsabilités, vous avancerez bien plus sereinement. Sagittaire, le rythme ralentit un peu et c'est une bonne nouvelle. Profitez-en pour récupérer avant de repartir de plus belle. Capricorne, vos pensées vagabondent, mais elles vous conduisent finalement vers une idée essentielle. Verseau, si vous ressentez un petit coup de fatigue, ne culpabilisez pas, levez le pied aujourd'hui. Et enfin les poissons, une ambiance paisible vous accompagne tout au long de la journée. Je vous

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1: Ce soir sur TF1, joli casting pour la comédie Le Jeu. Eh oui, invité à table, mais seulement va falloir laisser les téléphones portables. Le premier appel, SMS ou autre, va être analysé par tout le monde. France 2, Laurent Gérard, l'anniversaire événement. Tom et Lola, votre série sur France 3. Vous allez retrouver sur M6 Cauchemar en cuisine, direction Sarlat la Canéda, ce soir pour Philippe Etchebest. Vous retrouverez également sur W9, avec La Vérité qui compte, TMC Secret Story, la comédie 00 vous attend sur TFX. Et puis enfin, prenons la direction de Novo 19, où vous allez pouvoir retrouver votre téléfilm policier, Maddy Etcheban. Voilà, je vous laisse faire votre choix et par avance, une belle soirée devant votre télévision.
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0: 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Il est 6h.
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2: La météo des Hautes-Alpes et de la vallée de l'Ubaye avec Météo Alpes-Durance.
3: Et cet après-midi, le temps s'annonce d'abord hésitant entre nuages élevés et belles éclaircies sur les Hautes-Alpes et l'Ubaye. En fin de journée, un risque d'orage va se dessiner sur l'Est, particulièrement entre le Briançonnais, le Queyras et l'Ubaye. Et partout ailleurs, le temps restera parfaitement sec et bien ensoleillé. Le vent d'ouest à sud-ouest se montrera sensible avec des rafales atteignant de 30 à 45 km/h. Les températures s'annoncent une nouvelle fois très chaudes, comprises entre 28 et 34 degrés. Pour votre journée de vendredi, peu d'évolution à attendre. Soleil et forte chaleur animeront cette fin de semaine. Le risque d'averses orageuses reprendra en cours d'après-midi du Queyras à l'Ubaye en passant par la frontière italienne, tandis qu'aucun risque n'est à redouter sur l'ouest et le sud du département. Le vent restera modéré, soufflant entre 30 et 40 km/h et le thermomètre grimpera encore d'un cran de 13 à 17 degrés au lever du jour et de 30 à 35 degrés l'après-midi.
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0: Bonjour à tous, on commence votre horoscope de ce jeudi 6 août par les béliers. Ne cherchez pas à tout résoudre immédiatement en laissant les événements suivre leur cours. Les réponses apparaîtront bien plus facilement. Taureau, vous comprenez mieux ce que vous ressentez, cela apaise certaines tensions. Gémeaux, avant de prendre une décision importante, laissez parler votre intuition. Cancer, vous débordez d'énergie, gardez le sourire malgré ce programme plutôt chargé. Lion, vous inspirez naturellement confiance sans chercher à convaincre à tout prix. Vierge, votre corps vous réclame un peu plus d'attention, une activité relaxante ou une promenade vous feront le plus grand bien. Balance, vous transformez les difficultés en opportunités. Scorpion, vous n'avez pas besoin de tout porter sur vos épaules. En partageant certaines responsabilités, vous avancerez bien plus sereinement. Sagittaire, le rythme ralentit un peu et c'est une bonne nouvelle. Profitez-en pour récupérer avant de repartir de plus belle. Capricorne, vos pensées vagabondent, mais elles vous conduisent finalement vers une idée essentielle. Verseau, si vous ressentez un petit coup de fatigue, ne culpabilisez pas, levez le pied aujourd'hui. Et enfin les poissons, une ambiance paisible vous accompagne tout au long de la journée. Je vous souhaite à tous une très belle journée.
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2: Bonjour à tous, on commence ce flash dans le massif du Bois Noir. La surveillance se poursuit, 9 sapeurs-pompiers et 2 engins spécialisés restent mobilisés pour traiter les derniers points chauds, notamment sur le versant de l'Argentière-l'ABC et au col des Lauzes. Des chasseurs volontaires prêteront main forte pour des repérages ce samedi. Côté route, bonne nouvelle pour la route départementale 138A qui rouvre à la circulation, tandis que la route départementale 38 reste fermée dans l'attente d'importants travaux de sécurisation. Restons sur les routes, direction Remolon cette fois. La colère et l'inquiétude remontent après un nouvel accident sur la route départementale 900B en plein centre-bourg, impliquant un poids lourd et une camionnette. Face à cette situation, le maire Bertrand Bollet a écrit au préfet pour exiger l'accélération du projet de contournement, réclamant une réponse durable et un soutien de l'État. La situation se complique sur le plan climatique. Face au manque de précipitations, la Haute-Durance est placée en alerte sécheresse par la préfecture, une mesure qui concerne directement plusieurs communes comme Puy-Saint-Pierre et s'accompagne de restrictions strictes. Retenez l'interdiction d'arroser les jardins entre 9h et 19h, l'interdiction de laver sa voiture à domicile, ainsi que des limitations sur les piscines et les nettoyages non essentiels. Du sport à présent et un coup de gueule dans le pays des écrins, les tribunes du stade ont une nouvelle fois été dégradées par des tags. Moins d'un mois après un premier acte de vandalisme, la communauté de communes condamne fermement ces agissements qui pèsent sur le budget des contribuables. Mais pour réagir, la collectivité a décidé de transformer cet acte en opportunité en lançant un appel aux graffeurs et artistes pour réaliser une fresque collective. On termine ce flash par une note positive et solidaire dans les Hautes-Alpes. À l'occasion de la journée mondiale de l'aide humanitaire, la gendarmerie de Saint-Bonnet-en-Champsaur met en avant une belle initiative de terrain. Avec l'accord du parquet de Gap, une importante quantité de riz saisie dans le cadre d'une procédure judiciaire a été redistribuée au restaurant du cœur. Une illustration concrète de la proximité et de l'entraide sur notre territoire.
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1: La météo des Hautes-Alpes et de la vallée de l'Ubaye avec Météo Alpes du Rance.
2: Et cet après-midi, le temps s'annonce d'abord hésitant entre nuages élevés et belles éclaircies sur les Hautes-Alpes et l'Ubaye. En fin de journée, un risque d'orage va se dessiner sur l'est, particulièrement entre le Briançonnais, le Quéra et l'Ubaye. Et partout ailleurs, le temps restera parfaitement sec et bien ensoleillé. Le vent d'ouest à sud-ouest se montrera sensible avec des rafales atteignant de 30 à 45 km/h. Les températures s'annoncent une nouvelle fois très chaudes, comprises entre 28 et 34 degrés. Pour votre journée de vendredi, peu d'évolution à attendre. Le soleil est fort. De chaleur animeront cette fin de semaine. Le risque d'averses orageuses reprendra en cours d'après-midi du Quéra à l'Ubaye en passant par la frontière italienne, tandis qu'aucun risque n'est à redouter sur l'ouest et le sud du département. Le vent restera modéré, soufflant entre 30 et 40 km/h et le thermomètre grimpera encore d'un cran de 13 à 17 degrés au lever du jour et de 30 à 35 degrés l'après-midi.
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1: Ce soir sur TF1, joli casting pour la comédie Le Jeu. Eh oui, invité à table, mais seulement va falloir laisser les téléphones portables. Le premier appel, SMS ou autre, va être annulé par tout le monde. France 2, Laurent Gira, l'anniversaire événement. Tom et Lola, votre série sur France 3. Vous allez retrouver sur M6 Cauchemar en cuisine, direction Sarlat Canéda, ce soir pour Philippe Etchebest. Vous retrouverez également sur W9, il y a que la vérité qui compte, TMC Secret Story, la comédie Double Zéro vous attend sur TFX. Et puis enfin, prenons la direction de Novo 19, où vous allez pouvoir retrouver votre téléfilm policier, Maddy Etcheban. Voilà, je vous laisse faire votre choix et par avance, une belle soirée devant votre télévision.
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4: Il est bientôt 7h.
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18: Bonjour à tous. Le feu de forêt débuté lundi dans le massif du Clabs dans la Drôme n'est pas encore fixé. Face au risque d'incendie, la circulation et le stationnement des véhicules sont désormais interdits dans les massifs du sud de la vallée du Rhône. Dans le Var, les pompiers s'attendent à une journée à haut risque avec la levée du Mistral. Des rafales jusqu'à 50 km/h et des températures jusqu'à 40 degrés sont annoncées. Le préfet appelle à la plus grande vigilance. Matignon a annoncé le lancement d'une mission reconstruction et adaptation des territoires dédiés aux zones touchées cet été par les feux de forêt et de végétation. Composée de 5 personnalités qualifiées, elle sera l'interlocutrice privilégiée pour s'assurer de la mise en œuvre des engagements gouvernementaux, faciliter le traitement des difficultés dépassant le niveau départemental et garantir la cohérence entre dispositifs sectoriels et territoriaux. Une première enveloppe d'aide de 300 000 euros destinée à aider les collectivités affectées par le feu en Gironde à réaliser des travaux urgents a par ailleurs été débloquée hier par la préfecture. En raison des risques incendies, les routes du massif des Dentelles de Montmirail que le peloton du Tour de France Femmes doit emprunter demain lors de l'étape menant au Mont Ventoux seront interdites au public. La même mesure vaut pour l'épreuve cyclosportive organisée aujourd'hui sur le même parcours. Une femme de 56 ans originaire de l'Oise avait été emportée mardi soir par la montée soudaine des eaux à Sixfer à cheval en Haute-Savoie après de fortes intempéries. Son corps a été retrouvé hier. D'importants moyens avaient été mobilisés dans les recherches. Quatre hommes âgés de 34 à 52 ans ont été poignardés hier à la mi-journée dans le centre de Londres. Une femme suspectée d'être l'auteur de cette attaque a été arrêtée. Les quatre blessés ont été pris en charge par les services de secours. Et Demi Vollering a remporté hier au sprint la 5e étape du Tour de France féminin à Belleville-en-Beaujolais. La néerlandaise s'est imposée devant la maillot jaune Marlène Reusser. Le départ de la 6e étape sera donné cet après-midi à 13h45 de Montbrison, au programme 153,4 km à parcourir jusqu'à Tournon-sur-Rhône.
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8: La météo des Hautes-Alpes et de la vallée de l'Ubaye avec Météo Alpes d'Urance.
12: Et cet après-midi, le temps s'annonce d'abord hésitant entre nuages élevés et belles éclaircies sur les Hautes-Alpes et l'Ubaye. En fin de journée, un risque d'orage va se dessiner sur l'est, particulièrement entre le Briançonnais, le Queyras et l'Ubaye. Et partout ailleurs, le temps restera parfaitement sec et bien ensoleillé. Le vent d'ouest à sud-ouest se montrera sensible avec des rafales atteignant de 30 à 45 km/h. Les températures s'annoncent une nouvelle fois très chaudes, comprises entre 28 et 34 degrés. Pour votre journée de vendredi, peu d'évolution à attendre. Soleil et forte chaleur animeront cette fin de semaine. Le risque d'averses orageuses reprendra en cours d'après-midi du Queyras à l'Ubaye en passant par la frontière italienne, tandis qu'aucun risque n'est à redouter sur l'ouest et le sud du département. Le vent restera modéré, soufflant entre 30 et 40 km/h et le thermomètre grimpera encore d'un cran de 13 à 17 degrés au lever du jour et de 30 à 35 degrés l'après-midi.
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0: Bonjour à tous, on commence votre horoscope de ce jeudi 6 août par les béliers. Ne cherchez pas à tout résoudre immédiatement en laissant les événements suivre leur cours. Les réponses apparaîtront bien plus facilement. Taureau, vous comprenez mieux ce que vous ressentez, cela apaise certaines tensions. Gémeaux, avant de prendre une décision importante, laissez parler votre intuition. Cancer, vous débordez d'énergie, gardez le sourire malgré ce programme plutôt chargé. Lion, vous inspirez naturellement confiance sans chercher à convaincre à tout prix. Vierge, votre corps vous réclame un peu plus d'attention, une activité relaxante ou une promenade vous feront le plus grand bien. Balance, vous transformez les difficultés en opportunités. Scorpion, vous n'avez pas besoin de tout porter sur vos épaules. En partageant certaines responsabilités, vous avancerez bien plus sereinement. Sagittaire, le rythme ralentit un peu et c'est une bonne nouvelle. Profitez-en pour récupérer avant de repartir de plus belle. Capricorne, vos pensées vagabondent, mais elles vous conduisent finalement vers une idée essentielle. Verseau, si vous ressentez un petit coup de fatigue, ne culpabilisez pas, levez le pied aujourd'hui. Et enfin les poissons, une ambiance paisible vous accompagne tout au long de la journée. Je vous souhaite à tous une très belle journée.
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2: Bonjour à tous, on commence ce flash dans le massif du Bois Noir. La surveillance se poursuit, 9 sapeurs-pompiers et 2 engins spécialisés restent mobilisés pour traiter les derniers points chauds, et notamment sur le versant de l'Argentière-l'ABC et au col des Lauzes. Des chasseurs volontaires prêteront main forte pour des repérages ce samedi. Côté route, bonne nouvelle pour la route départementale 138A qui rouvre à la circulation, tandis que la route départementale 38 reste fermée dans l'attente d'importants travaux de sécurisation. Restons sur les routes, direction Remolon cette fois. La colère et l'inquiétude remontent après un nouvel accident sur la route départementale 900B en plein centre-bourg, impliquant un poids lourd et une camionnette. Face à cette

0: situation, le maire Bertrand Bollet a écrit au préfet pour exiger l'accélération du projet de contournement, réclamant une réponse durable et un soutien de l'État. La situation se complique sur le plan climatique. Face au manque de précipitations, la Haute-Durance est placée en alerte sécheresse par la préfecture. Une mesure qui concerne directement plusieurs communes comme Puy-Saint-Pierre et s'accompagne de restrictions strictes. Retenez l'interdiction d'arroser les jardins entre 9h et 19h, l'interdiction de laver sa voiture à domicile, ainsi que des limitations sur les piscines et les nettoyages non essentiels. Du sport à présent et un coup de gueule dans le pays des écrins. Les tribunes du stade ont une nouvelle fois été dégradées par des tags. Moins d'un mois après un premier acte de vandalisme, la communauté de communes condamne fermement ces agissements qui pèsent sur le budget des contribuables. Mais pour réagir, la collectivité a décidé de transformer cet acte en opportunité en lançant un appel aux graffeurs et artistes pour réaliser une fresque collective. On termine ce flash par une note positive et solidaire dans les Hautes-Alpes à l'occasion de la journée mondiale de l'aide humanitaire. La gendarmerie de Saint-Bonnet-en-Champsaur met en avant une belle initiative de terrain. Avec l'accord du parquet de Gap, une importante quantité de riz saisie dans le cadre d'une procédure judiciaire a été redistribuée au restaurant du cœur. Une illustration concrète de la proximité et de l'entraide sur notre territoire.
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2: La météo des Hautes-Alpes et de la vallée de l'Ubaye avec Météo Alpes Durance.
0: Et cet après-midi, le temps s'annonce d'abord hésitant entre nuages élevés et belles éclaircies sur les Hautes-Alpes et l'Ubaye. En fin de journée, un risque d'orage va se dessiner sur l'Est, particulièrement entre le Briançonnais, le Queyras et l'Ubaye. Et partout ailleurs, le temps restera parfaitement sec et bien ensoleillé. Le vent d'ouest à sud-ouest se montrera sensible avec des rafales atteignant de 30 à 45 km/h. Les températures s'annoncent une nouvelle fois très chaudes, comprises entre 28 et 34 degrés. Pour votre journée de vendredi, peu d'évolution à attendre. Soleil et forte chaleur animeront cette fin de semaine. Le risque d'averses orageuses reprendra en cours d'après-midi du Queyras à l'Ubaye en passant par la frontière italienne, tandis qu'aucun risque n'est à redouter sur l'ouest et le sud du département. Le vent restera modéré, soufflant entre 30 et 40 km/h et le thermomètre grimpera encore d'un cran de 13 à 17 degrés au lever du jour et de 30 à 35 degrés l'après-midi.
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1: Ce soir sur TF1, joli casting pour la comédie Le Jeu. Eh oui, invité à table, mais seulement va falloir laisser les téléphones portables. Le premier appel, SMS ou autre, va être annulé par tout le monde. France 2, Laurent Gérard, l'anniversaire événement. Tom et Lola, votre série sur France 3. Vous allez retrouver sur M6 Cauchemar en cuisine, direction Sarlat la Canéda, ce soir pour Philippe Etchebest. Vous retrouverez également sur W9, il y a que la vérité qui compte, TMC Secret Story, la comédie Double Zéro vous attend sur TFX. Et puis enfin, prenons la direction de Novo 19, où vous allez pouvoir retrouver votre téléfilm policier, Maddy Etcheban. Voilà, je vous laisse faire votre choix et par avance, une belle soirée devant votre télévision.
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4: Bonjour à tous. Le feu de forêt débuté lundi dans le massif du Clabs dans la Drôme n'est pas encore fixé. Face au risque d'incendie, la circulation et le stationnement des véhicules sont désormais interdits dans les massifs du sud de la vallée du Rhône. Dans le Var, les pompiers s'attendent à une journée à haut risque avec la levée du Mistral. Des rafales jusqu'à 50 km/h et des températures jusqu'à 40 degrés sont annoncées. Le préfet appelle à la plus grande vigilance. Matignon a annoncé le lancement d'une mission reconstruction et adaptation des territoires dédiés aux zones touchées cet été par les feux de forêt et de végétation. Composée de 5 personnalités qualifiées, elle sera l'interlocutrice privilégiée pour s'assurer de la mise en œuvre des engagements gouvernementaux, faciliter le traitement des difficultés dépassant le niveau départemental et garantir la cohérence entre dispositifs sectoriels et territoriaux. Une première enveloppe d'aide de 300 000 euros destinée à aider les collectivités affectées par le feu en Gironde à réaliser des travaux urgents a par ailleurs été débloquée hier par la préfecture. En raison des risques incendies, les routes du massif des Dentelles de Montmirail que le peloton du Tour de France Femmes doit emprunter demain lors de l'étape menant au Mont Ventoux seront interdites au public. La même mesure vaut pour l'épreuve cyclo-sportive organisée aujourd'hui sur le même parcours. Une femme de 56 ans originaire de l'Oise avait été emportée mardi soir par la montée soudaine des eaux à Sixfer à cheval en Haute-Savoie après de fortes intempéries. Son corps a été retrouvé hier. D'importants moyens avaient été mobilisés dans les recherches. Quatre hommes âgés de 34 à 52 ans ont été poignardés hier à la mi-journée dans le centre de Londres. Une femme suspectée d'être l'auteur de cette attaque a été arrêtée. Les quatre blessés ont été pris en charge par les services de secours. Et Demi Vollering a remporté hier au sprint la 5e étape du Tour de France féminin à Belleville en Beaujolais. La néerlandaise s'est imposée devant la maillot jaune Marlène Reusser. Le départ de la 6e étape sera donné cet après-midi à 13h45 de Montbrison, au programme 153,4 km à parcourir jusqu'à Tournon-sur-Rhône.
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7: Et cet après-midi, le temps s'annonce d'abord hésitant entre nuages élevés et belles éclaircies sur les Hautes-Alpes et l'Ubaye. En fin de journée, un risque d'orage va se dessiner sur l'est, particulièrement entre le Briançonnais, le Queyras et l'Ubaye. Et partout ailleurs, le temps restera parfaitement sec et bien ensoleillé. Le vent d'ouest à sud-ouest se montrera sensible avec des rafales atteignant de 30 à 45 km/h. Les températures s'annoncent une nouvelle fois très chaudes, comprises entre 28 et 34 degrés. Pour votre journée de vendredi, peu d'évolution à attendre. Soleil et forte chaleur animeront cette fin de semaine. Le risque d'averses orageuses reprendra en cours d'après-midi du Queyras à l'Ubaye en passant par la frontière italienne, tandis qu'aucun risque n'est à redouter sur l'ouest et le sud du département. Le vent restera modéré, soufflant entre 30 et 40 km/h et le thermomètre grimpera encore d'un cran de 13 à 17 degrés au lever du jour et de 30 à 35 degrés l'après-midi.
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à tous. On commence votre horoscope de ce jeudi 6 août par les béliers. Ne cherchez pas à tout résoudre immédiatement en laissant les événements suivre leur cours. Les réponses apparaîtront bien plus facilement. Taureau, vous comprenez mieux ce que vous ressentez. Cela apaise certaines tensions. Gémeaux, avant de prendre une décision importante, laissez parler votre intuition. Cancer, vous débordez d'énergie, gardez le sourire malgré ce programme plutôt chargé. Lion, vous inspirez naturellement confiance sans chercher à convaincre à tout prix. Vierge, votre corps vous réclame un peu plus d'attention, une activité relaxante ou une promenade vous feront le plus grand bien. Balance, vous transformez les difficultés en opportunités. Scorpion, vous n'avez pas besoin de tout porter sur vos épaules. En partageant certaines responsabilités, vous avancerez bien plus sereinement. Sagittaire, le rythme ralentit un peu et c'est une bonne nouvelle. Profitez-en pour récupérer avant de repartir de plus belle. Capricorne, vos pensées vagabondent, mais elles vous conduisent finalement vers une idée essentielle. Verseau, si vous ressentez un petit coup de fatigue, ne culpabilisez pas, levez le pied aujourd'hui. Et enfin les poissons, une ambiance paisible vous accompagne tout au long de la journée. Je vous souhaite à

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3: Bonjour à tous, on commence ce flash dans le massif du Bois Noir. La surveillance se poursuit, 9 sapeurs-pompiers et 2 engins spécialisés restent mobilisés pour traiter les derniers points chauds, et notamment sur le versant de l'Argentière-l'ABC et au col des Lauzes. Des chasseurs volontaires prêteront main forte pour des repérages ce samedi. Côté route, bonne nouvelle pour la route départementale 138A qui rouvre à la circulation, tandis que la route départementale 38 reste fermée dans l'attente d'importants travaux de sécurisation. Restons sur les routes, direction Remolon cette fois. La colère et l'inquiétude remontent après un nouvel accident sur la route départementale 900B en plein centre-bourg, impliquant un poids lourd et une camionnette. Face à cette situation, le maire Bertrand Bollet a écrit au préfet pour exiger l'accélération du projet de contournement, réclamant une réponse durable et un soutien de l'État. La situation se complique sur le plan climatique. Face au manque de précipitations, la Haute-Durance est placée en alerte sécheresse par la préfecture, une mesure qui concerne directement plusieurs communes comme Puy-Saint-Pierre et s'accompagne de restrictions strictes. Retenez l'interdiction d'arroser les jardins entre 9h et 19h, l'interdiction de laver sa voiture à domicile, ainsi que des limitations sur les piscines et les nettoyages non essentiels. Du sport à présent et un coup de gueule dans le pays des écrins, les tribunes du stade ont une nouvelle fois été dégradée par des tags. Moins d'un mois après un premier acte de vandalisme, la communauté de communes condamne fermement ces agissements qui pèsent sur le budget des contribuables. Mais pour réagir, la collectivité a décidé de transformer cet acte en opportunité en lançant un appel aux graffeurs et artistes pour réaliser une fresque collective. On termine ce flash par une note positive et solidaire dans les Hautes-Alpes à l'occasion de la journée mondiale de l'aide humanitaire. La gendarmerie de Saint-Bonnet-en-Champsaur met en avant une belle initiative de terrain. Avec l'accord du parquet de Gap, une importante quantité de riz saisie dans le cadre d'une procédure judiciaire a été redistribuée au restaurant du cœur. Une illustration concrète de la proximité et de l'entraide sur notre territoire.
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2: La météo des Hautes-Alpes et de la vallée de l'Ubaye avec Météo Alpes d'Urance.
3: Et cet après-midi, le temps s'annonce d'abord hésitant entre nuages élevés et belles éclaircies sur les Hautes-Alpes et l'Ubaye. En fin de journée, un risque d'orage va se dessiner sur l'est, particulièrement entre le Briançonnais, le Queyra et l'Ubaye. Et partout ailleurs, le temps restera parfaitement sec et bien ensoleillé. Le vent d'ouest à sud-ouest se montrera sensible avec des rafales atteignant de 30 à 45 km/h. Les températures s'annoncent une nouvelle fois très chaudes, comprises entre 28 et 34 degrés. Pour votre journée de vendredi, peu d'évolution à attendre. Soleil et forte chaleur animeront cette fin de semaine. Le risque d'averses orageuses reprendra en cours d'après-midi du Queyra à l'Ubaye en passant par la frontière italienne, tandis qu'aucun risque n'est à redouter sur l'ouest et le sud du département. Le vent restera modéré, soufflant entre 30 et 40 km/h et le thermomètre grimpera encore d'un cran de 13 à 17 degrés au lever du jour et de 30 à 35 degrés l'après-midi.
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1: Ce soir sur TF1, joli casting pour la comédie Le Jeu. Eh oui, invité à table, mais seulement va falloir laisser les téléphones portables. Le premier appel, SMS ou autre, va être analysé par tout le monde. France 2, Laurent Girard, l'anniversaire événement. Tom et Lola, votre série sur France 3. Vous allez retrouver sur M6 Cauchemar en cuisine, direction Sarlat la Canéda, ce soir pour Philippe Etchebest. Vous retrouverez également sur W9, il y a que la vérité qui compte, TMC Secret Story, la comédie 00 vous attend sur TFX. Et puis enfin, prenons la direction de Novo 19, où vous allez pouvoir retrouver votre téléfilm policier, Maddy Etcheban. Voilà, je vous laisse faire votre choix et par avance, une belle soirée devant votre télévision.
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5: Bonjour à tous. 3 semaines après le violent incendie qui a ravagé la forêt de Fontainebleau, les départements de Seine-et-Marne et de l'Essonne ont annoncé débloquer une enveloppe de près de 87 000 euros pour récompenser les agriculteurs qui se sont mobilisés aux côtés des pompiers pour lutter contre les flammes. Chaque agriculteur mobilisé touchera ainsi 50 euros brut par heure d'intervention. La canicule continue de régresser et ne concerne aujourd'hui plus que 8 départements du Sud-Est, les Alpes-Maritimes, l'Ardèche, la Drôme, le Gard, le Var, le Vaucluse ainsi que la Haute-Corse et la Corse du Sud, dans le Var des températures qui devraient atteindre les 40 degrés cet après-midi. Le feu de forêt débuté lundi dans le massif du Claps dans la Drôme n'est pas encore fixé. Face au risque d'incendie, la circulation et le stationnement des véhicules sont désormais interdits dans les massifs du sud de la vallée du Rhône. Dans le Var, les pompiers s'attendent donc à une journée à haut risque avec la levée du Mistral, des rafales jusqu'à 50 km/h et des températures jusqu'à 40 degrés annoncées. Le préfet appelle à la plus grande vigilance. Une première enveloppe d'aide de 30 000 euros destinée à aider les collectivités affectées par le feu en Gironde à réaliser des travaux urgents a été débloquée hier par la préfecture. Le cuisinier des stars Jean Humbert, accusé de violence conjugale par plusieurs ex-compagnes, avait été placé lundi matin en garde à vue. Présenté hier à un juge, il a été placé sous le statut de témoin assisté. Mi-avril, la direction du Plaza Athénée avait acté le retrait de Jean Humbert de ses fonctions managériales et exécutives dans son restaurant, tout en confirmant la poursuite de sa collaboration comme directeur artistique jusqu'à l'échéance de son contrat en juin. L'Iran a annoncé aujourd'hui avoir trouvé un accord avec le sultanat d'Oman concernant le détroit d'Ormuz, mais ce compromis doit encore recevoir le feu vert américain pour entériner la réouverture de cette voie stratégique. Demi Vollering a remporté hier au sprint la 5e étape du Tour de France féminin à Belleville en Beaujolais. La néerlandaise s'est imposée devant la maillot jaune Marlène Reusser. Le départ de la 6e étape sera donné cet après-midi à 13h45 de Montbrison au programme 153,4 km jusqu'à Tournon-sur-Rhône.
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6: La météo des Hautes-Alpes et de la vallée de l'Ubaye avec Météo Alpes Durance.
7: Et cet après-midi, le temps s'annonce d'abord hésitant entre nuages élevés et belles éclaircies sur les Hautes-Alpes et l'Ubaye. En fin de journée, un risque d'orage va se dessiner sur l'est, particulièrement entre le Briançonnais, le Queyras et l'Ubaye. Et partout ailleurs, le temps restera parfaitement sec et bien ensoleillé. Le vent d'ouest à sud-ouest se montrera sensible avec des rafales atteignant de 30 à 45 km/h. Les températures s'annoncent une nouvelle fois très chaudes, comprises entre 28 et 34 degrés. Pour votre journée de vendredi, peu d'évolution à attendre. Soleil et forte chaleur animeront cette fin de semaine. Le risque d'averses orageuses reprendra en cours d'après-midi du Queyras à l'Ubaye en passant par la frontière italienne, tandis qu'aucun risque n'est à redouter sur l'ouest et le sud du département. Le vent restera modéré, soufflant entre 30 et 40 km/h et le thermomètre grimpera encore d'un cran de 13 à 17 degrés au lever du jour et de 30 à 35 degrés l'après-midi.
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0: Bonjour à tous, on commence votre horoscope de ce jeudi 6 août par les béliers. Ne cherchez pas à tout résoudre immédiatement en laissant les événements suivre leur cours. Les réponses apparaîtront bien plus facilement.
1: Taureau, vous comprenez mieux ce que vous ressentez, cela apaise certaines tensions.
2: Gémeaux, avant de prendre une décision importante, laissez parler votre intuition.
3: Cancer, vous débordez d'énergie, gardez le sourire malgré ce programme plutôt chargé.
4: Lion, vous inspirez naturellement confiance sans chercher à convaincre à tout prix.
5: Vierge, votre corps vous réclame un peu plus d'attention, une activité relaxante ou une promenade vous feront le plus grand bien.
6: Balance, vous transformez les difficultés en opportunités.
7: Scorpion, vous n'avez pas besoin de tout porter sur vos épaules. En partageant certaines responsabilités, vous avancerez bien plus sereinement.
8: Sagittaire, le rythme ralentit un peu et c'est une bonne nouvelle.
9: Profitez-en pour récupérer avant de repartir de plus belle.
10: Capricorne, vos pensées vagabondent, mais elles vous conduisent finalement vers une idée essentielle.
11: Verseau, si vous ressentez un petit coup de fatigue, ne culpabilisez pas, levez le pied aujourd'hui.
12: Et enfin les poissons, une ambiance paisible vous accompagne tout au long de la journée.
13: Je vous

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3: Bonjour à tous, on commence ce flash dans le massif du Bois Noir. La surveillance se poursuit, 9 sapeurs-pompiers et 2 engins spécialisés restent mobilisés pour traiter les derniers points chauds.

0: notamment sur le versant de l'Argentière l'ABC et au col des Lauzes. Des chasseurs volontaires prêteront main forte pour des repérages ce samedi. Côté route, bonne nouvelle pour la route départementale 138A qui rouvre à la circulation, tandis que la route départementale 38 reste fermée dans l'attente d'importants travaux de sécurisation. Restons sur les routes, direction Remolon cette fois. La colère et l'inquiétude remontent après un nouvel accident sur la route départementale 900B en plein centre-bourg, impliquant un poids lourd et une camionnette. Face à cette situation, le maire Bertrand Bollet a écrit au préfet pour exiger l'accélération du projet de contournement, réclamant une réponse durable et un soutien de l'État. La situation se complique sur le plan climatique. Face au manque de précipitations, la Haute-Durance est placée en alerte sécheresse par la préfecture, une mesure qui concerne directement plusieurs communes comme Puy-Saint-Pierre et s'accompagne de restrictions strictes. Retenez l'interdiction d'arroser les jardins entre 9h et 19h, l'interdiction de laver sa voiture à domicile, ainsi que des limitations sur les piscines et les nettoyages non essentiels. Du sport à présent et un coup de gueule dans le pays des écrins. Les tribunes du stade ont une nouvelle fois été dégradées par des tags. Moins d'un mois après un premier acte de vandalisme, la communauté de communes condamne fermement ces agissements qui pèsent sur le budget des contribuables. Mais pour réagir, la collectivité a décidé de transformer cet acte en opportunité en lançant un appel aux graffeurs et artistes pour réaliser une fresque collective. On termine ce flash par une note positive et solidaire dans les Hautes-Alpes à l'occasion de la journée mondiale de l'aide humanitaire. La gendarmerie de Saint-Bonnet-en-Champsaur met en avant une belle initiative de terrain. Avec l'accord du parquet de Gap, une importante quantité de riz saisie dans le cadre d'une procédure judiciaire a été redistribuée au restaurant du cœur. Une illustration concrète de la proximité et de l'entraide sur notre territoire.
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2: La météo des Hautes-Alpes et de la vallée de l'Ubaye avec Météo Alpes d'Urance.
0: Et cet après-midi, le temps s'annonce d'abord hésitant entre nuages élevés et belles éclaircies sur les Hautes-Alpes et l'Ubaye. En fin de journée, un risque d'orage va se dessiner sur l'est, particulièrement entre le Briançonnais, le Queyras et l'Ubaye. Et partout ailleurs, le temps restera parfaitement sec et bien ensoleillé. Le vent d'ouest à sud-ouest se montrera sensible avec des rafales atteignant de 30 à 45 km/h. Les températures s'annoncent une nouvelle fois très chaudes, comprises entre 28 et 34 degrés. Pour votre journée de vendredi, peu d'évolution à attendre. Soleil et forte chaleur animeront cette fin de semaine. Le risque d'averses orageuses reprendra en cours d'après-midi du Queyras à l'Ubaye en passant par la frontière italienne, tandis qu'aucun risque n'est à redouter sur l'ouest et le sud du département. Le vent restera modéré, soufflant entre 30 et 40 km/h et le thermomètre grimpera encore d'un cran de 13 à 17 degrés au lever du jour et de 30 à 35 degrés l'après-midi.
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1: Ce soir sur TF1, joli casting pour la comédie Le Jeu. Eh oui, invité à table, mais seulement va falloir laisser les téléphones portables. Le premier appel, SMS ou autre, va être analysé par tout le monde. France 2, Laurent Girard, l'anniversaire événement. Tom et Lola, votre série sur France 3. Vous allez retrouver sur M6 Cauchemar en cuisine, direction Sarla La Canéda, ce soir pour Philippe Etchebest. Vous retrouverez également sur W9 avec La Vérité qui compte, TMC Secret Story, la comédie Double Zéro vous attend sur TFX. Et puis enfin, prenons la direction de Novo 19, où vous allez pouvoir retrouver votre téléfilm policier, Maddy Etcheban. Voilà, je vous laisse faire votre choix et par avance, une belle soirée devant votre télévision.
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2: 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Il est 10h.
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4: Bonjour à tous. 3 semaines après le violent incendie qui a ravagé la forêt de Fontainebleau, les départements de Seine-et-Marne et de l'Essonne ont annoncé débloquer une enveloppe de près de 87 000 euros pour récompenser les agriculteurs qui se sont mobilisés aux côtés des pompiers pour lutter contre les flammes. Chaque agriculteur mobilisé touchera ainsi 50 euros brut par heure d'intervention. La canicule continue de régresser. Elle ne concerne aujourd'hui plus que 8 départements du Sud-Est, les Alpes-Maritimes, l'Ardèche, la Drôme, le Gard, le Var, le Vaucluse ainsi que la Haute-Corse et la Corse du Sud, dans le Var des températures qui devraient atteindre les 40 degrés cet après-midi. Le feu de forêt débuté lundi dans le massif du Claps dans la Drôme n'est pas encore fixé. Face au risque d'incendie, la circulation et le stationnement des véhicules sont désormais interdits dans les massifs du sud de la vallée du Rhône. Dans le Var, les pompiers s'attendent donc à une journée à haut risque avec la levée du Mistral, des rafales jusqu'à 50 km/h et des températures jusqu'à 40 degrés annoncées. Le préfet appelle à la plus grande vigilance. Une première enveloppe d'aide de 30 000 euros destinée à aider les collectivités affectées par le feu en Gironde à réaliser des travaux urgents a été débloquée hier par la préfecture. Le cuisinier des stars Jean Humbert, accusé de violence conjugale par plusieurs ex-compagnes, avait été placé lundi matin en garde à vue. Présenté hier à un juge, il a été placé sous le statut de témoin assisté. Mi-avril, la direction du Plaza Athénée avait acté le retrait de Jean Humbert de ses fonctions managériales et exécutives dans son restaurant, tout en confirmant la poursuite de sa collaboration comme directeur artistique jusqu'à l'échéance de son contrat en juin. L'Iran a annoncé aujourd'hui avoir trouvé un accord avec le sultanat d'Oman concernant le détroit d'Ormuz, mais ce compromis doit encore recevoir le feu vert américain pour entériner la réouverture de cette voie stratégique. Demi Vollering a remporté hier au sprint la 5e étape du Tour de France féminin à Belleville en Beaujolais. La néerlandaise s'est imposée devant la maillot jaune à Marlène Reusser. Le départ de la 6e étape sera donné cet après-midi à 13h45 de Montbrison au programme 153,4 km jusqu'à Tournon-sur-Rhône.
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6: La météo des Hautes-Alpes et de la vallée de l'Ubaye avec Météo Alpes du Rance.
7: Et cet après-midi, le temps s'annonce d'abord hésitant entre nuages élevés et belles éclaircies sur les Hautes-Alpes et l'Ubaye. En fin de journée, un risque d'orage va se dessiner sur l'Est, particulièrement entre le Briançonnais, le Queyras et l'Ubaye. Et partout ailleurs, le temps restera parfaitement sec et bien ensoleillé. Le vent d'ouest à sud-ouest se montrera sensible avec des rafales atteignant de 30 à 45 km/h. Les températures s'annoncent une nouvelle fois très chaudes, comprises entre 28 et 34 degrés. Pour votre journée de vendredi, peu d'évolution à attendre. Soleil et forte chaleur animeront cette fin de semaine. Le risque d'averses orageuses reprendra en cours d'après-midi du Queyras à l'Ubaye en passant par la frontière italienne, tandis qu'aucun risque n'est à redouter sur l'ouest et le sud du département. Le vent restera modéré, soufflant entre 30 et 40 km/h et le thermomètre grimpera encore d'un cran de 13 à 17 degrés au lever du jour et de 30 à 35 degrés l'après-midi.
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3: Bonjour à tous, on commence ce flash dans le massif du Bois Noir. La surveillance se poursuit, 9 sapeurs-pompiers et 2 engins spécialisés restent mobilisés pour traiter les derniers points chauds, et notamment sur le versant de l'Argentière-l'ABC et au col des Lauzes. Des chasseurs volontaires prêteront main forte pour des repérages ce samedi. Côté route, bonne nouvelle pour la route départementale 138A qui rouvre à la circulation, tandis que la route départementale 38 reste fermée dans l'attente d'importants travaux de sécurisation. Restons sur les routes, direction Remolon cette fois. La colère et l'inquiétude remontent après un nouvel accident sur la route départementale 900B en plein centre-bourg, impliquant un poids lourd et une camionnette. Face à cette situation, le maire Bertrand Bollet a écrit au préfet pour exiger l'accélération du projet de contournement, réclamant une réponse durable et un soutien de l'État. La situation se complique sur le plan climatique. Face au manque de précipitations, la Haute-Durance est placée en alerte sécheresse par la préfecture, une mesure qui concerne directement plusieurs communes comme Puy-Saint-Pierre et s'accompagne de restrictions strictes. Retenez l'interdiction d'arroser les jardins entre 9h et 19h, l'interdiction de laver sa voiture à domicile, ainsi que des limitations sur les piscines et les nettoyages non essentiels. Du sport à présent et un coup de gueule dans le pays des écrins, les tribunes du stade ont une nouvelle fois été dégradées par des tags. Moins d'un mois après un premier acte de vandalisme, la communauté de communes condamne fermement ces agissements qui pèsent sur le budget des contribuables. Mais pour réagir, la collectivité a décidé de transformer cet acte en opportunité en lançant un appel aux graffeurs et artistes pour réaliser une fresque collective. On termine ce flash par une note positive et solidaire dans les Hautes-Alpes. À l'occasion de la journée mondiale de l'aide humanitaire, la gendarmerie de Saint-Bonnet-en-Champsaur met en avant une belle initiative de terrain. Avec l'accord du parquet de Gap, une importante quantité de riz saisie dans le cadre d'une procédure judiciaire a été redistribuée au restaurant du cœur. Une illustration concrète de la proximité et de l'entraide sur notre territoire.
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2: La météo des Hautes-Alpes et de la vallée de l'Ubaye avec Météo Alpes d'Urance.
3: Et cet après-midi, le temps s'annonce d'abord hésitant entre nuages élevés et belles éclaircies sur les Hautes-Alpes et l'Ubaye. En fin de journée, un risque d'orage va se dessiner sur l'est, particulièrement entre le Briançonnais, le Queyras et l'Ubaye. Partout ailleurs, le temps restera parfaitement sec et bien ensoleillé. Le vent d'ouest à sud-ouest se montrera sensible avec des rafales atteignant de 30 à 45 km/h. Les températures s'annoncent une nouvelle fois très chaudes, comprises entre 28 et 34 degrés. Pour votre journée de vendredi, peu d'évolution à attendre. Soleil et forte chaleur animeront cette fin de semaine. Le risque d'averses orageuses reprendra en cours d'après-midi du Queyras à l'Ubaye en passant par la frontière italienne, tandis qu'aucun risque n'est à redouter sur l'ouest et le sud du département. Le vent restera modéré, soufflant entre 30 et 40 km/h et le thermomètre grimpera encore d'un cran de 13 à 17 degrés au lever du jour et de 30 à 35 degrés l'après-midi.
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14: 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Il est 11h.
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15: Bonjour à tous. 3 semaines après le violent incendie qui a ravagé la forêt de Fontainebleau, les départements de Seine-et-Marne et de l'Essonne ont annoncé débloquer une enveloppe de près de 87 000 euros pour récompenser les agriculteurs qui se sont mobilisés aux côtés des pompiers pour lutter contre les flammes. Chaque agriculteur mobilisé touchera ainsi 50 euros bruts par heure d'intervention. La canicule continue de régresser et ne concerne aujourd'hui plus que 8 départements du Sud-Est, les Alpes-Maritimes, l'Ardèche, la Drôme, le Gard, le Var, le Vaucluse ainsi que la Haute-Corse. Corse et la Corse du Sud, dans le Var, des températures qui devraient atteindre les 40 degrés cet après-midi. Le feu de forêt débuté lundi dans le massif du Claps, dans la Drôme, n'est pas encore fixé. Face au risque d'incendie, la circulation et le stationnement des véhicules sont désormais interdits dans les massifs du sud de la vallée du Rhône. Dans le Var, les pompiers s'attendent donc à une journée à haut risque, avec la levée du Mistral, des rafales jusqu'à 50 km/h et des températures jusqu'à 40 degrés annoncées. Le préfet appelle à la plus grande vigilance. Une première enveloppe d'aide de 30 000 euros destinée à aider les collectivités affectées par le feu en Gironde à réaliser des travaux urgents a été débloquée hier par la préfecture. Le cuisinier des stars Jean Humbert, accusé de violence conjugale par plusieurs ex-compagnes, avait été placé lundi matin en garde à vue. Présenté hier à un juge, il a été placé sous le statut de témoin assisté. Mi-avril, la direction du Plaza Athénée avait acté le retrait de Jean Humbert de ses fonctions managériales et exécutives dans son restaurant, tout en confirmant la poursuite de sa collaboration comme directeur artistique jusqu'à l'échéance de son contrat en juin. L'Iran a annoncé aujourd'hui avoir trouvé un accord avec le sultanat d'Oman concernant le détroit d'Ormuz, mais ce compromis doit encore recevoir le feu vert américain pour entériner la réouverture de cette voie stratégique. Demi Vollering a remporté hier au sprint la cinquième étape du Tour de France féminin à Belleville en Beaujolais. La néerlandaise s'est imposée devant la maillot jaune à Marlène Reusser. Le départ de la sixième étape sera donné cet après-midi à 13h45 de Montbrison, au programme 153,4 km jusqu'à Tournon-sur-Rhône.
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13: La météo des Hautes-Alpes et de la vallée de l'Ubaye avec Météo Alpes du Rance.
16: Et cet après-midi, le temps s'annonce d'abord hésitant entre nuages élevés et belles éclaircies sur les Hautes-Alpes et l'Ubaye. En fin de journée, un risque d'orage va se dessiner sur l'est, particulièrement entre le Briançonnais, le Queyras et l'Ubaye. Et partout ailleurs, le temps restera parfaitement sec et bien ensoleillé. Le vent d'ouest à sud-ouest se montrera sensible avec des rafales atteignant de 30 à 45 km/h. Les températures s'annoncent une nouvelle fois très chaudes, comprises entre 28 et 34 degrés. Pour votre journée de vendredi, peu d'évolution à attendre. Soleil et forte chaleur animeront cette fin de semaine. Le risque d'averse orageuse reprendra en cours d'après-midi du Queyras à l'Ubaye en passant par la frontière italienne, tandis qu'aucun risque n'est à redouter sur l'ouest et le sud du département. Le vent restera modéré, soufflant entre 30 et 40 km/h et le thermomètre grimpera encore d'un cran de 13 à 17 degrés au lever du jour et de 30 à 35 degrés l'après-midi.
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2: Bonjour à tous, on commence ce flash dans le massif du Bois Noir. La surveillance se poursuit, 9 sapeurs-pompiers et 2 engins spécialisés restent mobilisés pour traiter les derniers points chauds, et notamment sur le versant de l'Argentière LABC et au col des Lauzes. Des chasseurs volontaires prêteront main forte pour des repérages ce samedi. Côté route, bonne nouvelle pour la route départementale 138A qui rouvre à la circulation, tandis que la route départementale 38 reste fermée dans l'attente d'importants travaux de sécurisation. Restons sur les routes, direction Remolon cette fois. La colère et l'inquiétude remontent après un nouvel accident sur la route départementale 900B en plein centre-bourg, impliquant un poids lourd et une camionnette. Face à cette situation, le maire Bertrand Bollet a écrit au préfet pour exiger l'accélération du projet de contournement, réclamant une réponse durable et un soutien de l'État. La situation se complique sur le plan climatique. Face au manque de précipitations, la Haute-Durance est placée en alerte sécheresse par la préfecture, une mesure qui concerne directement plusieurs communes comme Puy-Saint-Pierre et s'accompagne de restrictions strictes. Retenez l'interdiction d'arroser les jardins entre 9h et 19h, l'interdiction de laver sa voiture à domicile, ainsi que des limitations sur les piscines et les nettoyages non essentiels. Du sport à présent et un coup de gueule dans le pays des écrins, les tribunes du stade ont une nouvelle fois été dégradées.

0: bradés par des tags. Moins d'un mois après un premier acte de vandalisme, la communauté de communes condamne fermement ces agissements qui pèsent sur le budget des contribuables. Mais pour réagir, la collectivité a décidé de transformer cet acte en opportunité en lançant un appel aux graffeurs et artistes pour réaliser une fresque collective. On termine ce flash par une note positive et solidaire dans les Hautes-Alpes. À l'occasion de la journée mondiale de l'aide humanitaire, la gendarmerie de Saint-Bonnet-en-Champsaur met en avant une belle initiative de terrain. Avec l'accord du parquet de Gap, une importante quantité de riz saisie dans le cadre d'une procédure judiciaire a été redistribuée au restaurant du cœur. Une illustration concrète de la proximité et de l'entraide sur notre territoire.
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2: La météo des Hautes-Alpes et de la vallée de l'Ubaye avec Météo Alpes Durance.
0: Et cet après-midi, le temps s'annonce d'abord hésitant entre nuages élevés et belles éclaircies sur les Hautes-Alpes et l'Ubaye. En fin de journée, un risque d'orage va se dessiner sur l'est, particulièrement entre le Briançonnais, le Queyra et l'Ubaye. Et partout ailleurs, le temps restera parfaitement sec et bien ensoleillé. Le vent d'ouest à sud-ouest se montrera sensible avec des rafales atteignant de 30 à 45 km/h. Les températures s'annoncent une nouvelle fois très chaudes, comprises entre 28 et 34 degrés. Pour votre journée de vendredi, peu d'évolution à attendre. Soleil et fortes chaleurs animeront cette fin de semaine. Le risque d'averses orageuses reprendra en cours d'après-midi du Queyra à l'Ubaye en passant par la frontière italienne, tandis qu'aucun risque n'est à redouter sur l'ouest et le sud du département. Le vent restera modéré, soufflant entre 30 et 40 km/h et le thermomètre grimpera encore d'un cran de 13 à 17 degrés au lever du jour et de 30 à 35 degrés l'après-midi.
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5: Il est bientôt midi.
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4: Bonjour à tous. Menace contre les étrangers hexagonaux. Le parquet antiterroriste ouvre une enquête contre un groupe indépendantiste corse. Et ce suite à des menaces proférées par le groupuscule clandestin indépendantiste corse, FLNC, contre des non-corses qui vivent sur l'île. Une vidéo a été publiée et c'est ce qui a déclenché l'ouverture de cette enquête. Canicule, sécheresse, incendie. L'ancien vice-président du conseil scientifique GIEC souligne que c'est ce qu'ils avaient prévu. Jean Jouzel s'est dit déçu des politiques menées en France et réitère son appel à écouter la communauté scientifique. Il rappelle que dans les rapports, les méga-feux étaient anticipés et qu'ils sont clairement liés au réchauffement climatique. Et avec la sécheresse, 43% des petits cours d'eau sont victimes de ruptures d'écoulement ou d'assec en France. C'est ce que montre l'Office français de la biodiversité pour le mois de juillet. Les cours d'eau dans le pays sont deux fois plus dégradés qu'en 2025 et toutes les régions sont concernées. Cet assèchement a un impact sur l'environnement puisque les cours d'eau peuvent permettre de recharger les nappes phréatiques. Guerre en Ukraine, la Russie a indiqué avoir abattu 605 drones ukrainiens dans la nuit de mercredi à jeudi, et ce, au-dessus d'une vingtaine de ses régions et de la péninsule de Crimée annexée. Les autorités ont précisé que les drones visaient notamment la région de Tver, où le centre logistique du géant de l'e-commerce Wildberries a également été légèrement endommagé. Aux États-Unis, les navires de guerre au nom de Trump coûteraient 275 milliards de dollars. Il s'agirait des navires de guerre les plus chers jamais construits, et le pays espère en avoir une flotte de 15. C'est ce qu'a indiqué hier le bureau du budget du Congrès. Le président américain a annoncé ce projet en décembre. Les navires seront lourdement armés. Divertissement, l'attraction Reine des Neiges fait bondir la fréquentation de Disneyland Paris. Cette extension du parc a été inaugurée fin mars. Et depuis, le parc a été très performant en termes de fréquentation, même si les chiffres n'ont pas été communiqués. La destination aurait accueilli par ailleurs près de 16 millions de visiteurs en 2024. De leur côté, les parcs Disney américains font face à une baisse de fréquentation des touristes étrangers.
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5: La météo des Hautes-Alpes et de la vallée de l'Ubaye avec Météo Alpes d'Urance.
6: Et cet après-midi, le temps s'annonce d'abord hésitant entre nuages élevés et belles éclaircies sur les Hautes-Alpes et l'Ubaye. En fin de journée, un risque d'orage va se dessiner sur l'est, particulièrement entre le Briançonnais, le Queyras et l'Ubaye. Et partout ailleurs, le temps restera parfaitement sec et bien ensoleillé. Le vent d'ouest à sud-ouest se montrera sensible avec des rafales atteignant de 30 à 45 km/h. Les températures s'annoncent une nouvelle fois très chaudes, comprises entre 28 et 34 degrés. Pour votre journée de vendredi, peu d'évolution à attendre. Soleil et forte chaleur animeront cette fin de semaine. Le risque d'averses orageuses reprendra en cours d'après-midi du Queyras à l'Ubaye, en passant par la frontière italienne, tandis qu'aucun risque n'est à redouter sur l'ouest et le sud du département. Le vent restera modéré, soufflant entre 30 et 40 km/h, et le thermomètre grimpera encore d'un cran de 13 à 17 degrés au lever du jour et de 30 à 35 degrés l'après-midi.
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2: Bonjour à tous, on commence ce flash dans le massif du Bois Noir. La surveillance se poursuit, 9 sapeurs-pompiers et 2 engins spécialisés restent mobilisés pour traiter les derniers points chauds, et notamment sur le versant de l'Argentière-l'ABC et au col des Lauzes. Des chasseurs volontaires prêteront main forte pour des repérages ce samedi. Côté route, bonne nouvelle pour la route départementale 138A qui rouvre à la circulation, tandis que la route départementale 38 reste fermée dans l'attente d'importants travaux de sécurisation. Restons sur les routes, direction Romollon cette fois. La colère et l'inquiétude remonte après un nouvel accident sur la route départementale 900B en plein centre-bourg, impliquant un poids lourd et une camionnette. Face à cette situation, le maire Bertrand Bollet a écrit au préfet pour exiger l'accélération du projet de contournement, réclamant une réponse durable et un soutien de l'État. La situation se complique sur le plan climatique. Face au manque de précipitations, la Haute-Durance est placée en alerte sécheresse par la préfecture, une mesure qui concerne directement plusieurs communes comme Puy-Saint-Pierre et s'accompagne de restrictions strictes. Retenez l'interdiction d'arroser les jardins entre 9h et 19h, l'interdiction de laver sa voiture à domicile, ainsi que des limitations sur les piscines et les nettoyages non essentiels. Du sport à présent et un coup de gueule dans le pays des écrins, les tribunes du stade ont une nouvelle fois été dégradées par des tags. Moins d'un mois après un premier acte de vandalisme, la communauté de communes condamne fermement ces agissements qui pèsent sur le budget des contribuables. Mais pour réagir, la collectivité a décidé de transformer cet acte en opportunité en lançant un appel aux graffeurs et artistes pour réaliser une fresque collective. On termine ce flash par une note positive et solidaire dans les Hautes-Alpes à l'occasion de la journée mondiale de l'aide humanitaire. La gendarmerie de Saint-Bonnet-en-Champsaur met en avant une belle initiative de terrain avec l'accord du parquet de Gap. Une importante quantité de riz saisie dans le cadre d'une procédure judiciaire a été redistribuée au restaurant du cœur. Une illustration concrète de la proximité et de l'entraide sur notre territoire.
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1: La météo des Hautes-Alpes et de la vallée de l'Ubaye avec Météo Alpes d'Urance.
2: Et cet après-midi, le temps s'annonce d'abord hésitant entre nuages élevés et belles éclaircies sur les Hautes-Alpes et l'Ubaye. En fin de journée, un risque d'orage va se dessiner sur l'est, particulièrement entre le Briançonnais, le Queyras et l'Ubaye. Et partout ailleurs, le temps restera parfaitement sec et bien ensoleillé. Le vent d'ouest à sud-ouest se montrera sensible avec des rafales atteignant de 30 à 45 km/h. Les températures s'annoncent une nouvelle fois très chaudes, comprises entre 28 et 34 degrés. Pour votre journée de vendredi, peu d'évolution à attendre. Soleil et forte chaleur animeront cette fin de semaine. Le risque d'averse orageuse reprendra en cours d'après-midi du Queyras à l'Ubaye en passant par la frontière italienne, tandis qu'aucun risque n'est à redouter sur l'ouest et le sud du département. Le vent restera modéré, soufflant entre 30 et 40 km/h et le thermomètre grimpera encore d'un cran de 13 à 17 degrés au lever du jour et de 30 à 35 degrés l'après-midi.
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2: Il est bientôt 13h.
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10: Bonjour à tous. Menace contre les étrangers hexagonaux. Le parquet antiterroriste ouvre une enquête contre un groupe indépendantiste corse. Et ce suite à des menaces proférées par le groupuscule clandestin indépendantiste corse, FLNC, contre des non-corses qui vivent sur l'île. Une vidéo a été publiée et c'est ce qui a déclenché l'ouverture de cette enquête. Canicule, sécheresse, incendie. L'ancien vice-président du conseil scientifique GIEC souligne que c'est ce qu'ils avaient prévu. Jean Jouzel s'est dit déçu des politiques menées en France et réitère son appel à écouter la communauté scientifique. Il rappelle que dans les rapports, les méga-feux étaient anticipés et qu'ils sont clairement liés au réchauffement climatique. Et avec la sécheresse, 43% des petits cours d'eau sont victimes de ruptures d'écoulement ou d'assec en France. C'est ce que montre l'Office français de la biodiversité pour le mois de juillet. Les cours d'eau dans le pays sont deux fois plus dégradés qu'en 2025 et toutes les régions sont concernées. Cet assèchement a un impact sur l'environnement puisque les cours d'eau peuvent permettre de recharger les nappes phréatiques. Guerre en Ukraine, la Russie a indiqué avoir abattu 605 drones ukrainiens dans la nuit de mercredi à jeudi, et ce, au-dessus d'une vingtaine de ces régions et de la péninsule de Crimée annexée. Les autorités ont précisé que les drones visaient notamment la région de Tver, où le centre logistique du géant de l'e-commerce Wildberries a également été légèrement endommagé. Aux États-Unis, les navires de guerre au nom de Trump coûteraient 275 milliards de dollars. Il s'agirait des navires de guerre les plus chers jamais construits, et le pays espère en avoir une flotte de 15. C'est ce qu'a indiqué hier le bureau du budget du Congrès. Le président américain a annoncé ce projet en décembre. Les navires seront lourdement armés. Divertissement, l'attraction Reine des Neiges fait bondir la fréquentation de Disneyland Paris. Cette extension du parc a été inaugurée fin mars. Et depuis, le parc a été très performant en termes de fréquentation, même si les chiffres n'ont pas été communiqués. La destination aurait accueilli par ailleurs près de 16 millions de visiteurs en 2024. De leur côté, les parcs Disney américains font face à une baisse de fréquentation des touristes étrangers.
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3: La météo des Hautes-Alpes et de la vallée de l'Ubaye avec Météo Alpes d'Urance.
11: Et cet après-midi, le temps s'annonce d'abord hésitant entre nuages élevés et belles éclaircies sur les Hautes-Alpes et l'Ubaye. En fin de journée, un risque d'orage va se dessiner sur l'est, particulièrement entre le Briançonnais, le Queyras et l'Ubaye. Et partout ailleurs, le temps restera parfaitement sec et bien ensoleillé. Le vent d'ouest à sud-ouest se montrera sensible avec des rafales atteignant de 30 à 45 km/h. Les températures s'annoncent une nouvelle fois très chaudes, comprises entre 28 et 34 degrés. Pour votre journée de vendredi, peu d'évolution à attendre. Soleil et forte chaleur animeront durant cette fin de semaine. Le risque d'averse orageuse reprendra en cours d'après-midi du Kera à Lubaï, en passant par la frontière italienne, tandis qu'aucun risque n'est à redouter sur l'ouest et le sud du département. Le vent restera modéré, soufflant entre 30 et 40 km/h, et le thermomètre grimpera encore d'un cran de 13 à 17 degrés au lever du jour et de 30 à 35 degrés l'après-midi.
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2: Et bienvenue dans votre agenda, on prend la direction tout de suite depuis Saint-Vincent. Et bonjour Nicolas.
3: Et bonjour.
2: Merci d'être avec nous pour notre traditionnel point sur Imagine la radio. Et dis-moi, comment résonne la station en ce moment ?
3: Eh bien, elle résonne autour des différents festivals qui sont en cours, comme le festival de musique en écrin ou le festival de jazz qui ont lieu dans les différentes chapelles ou panoramiques, et les animations qui ont toujours lieu en extérieur actuellement, donc c'est parfait.
2: Nicolas, si on regarde dans le rétroviseur, quelle est l'image ou le souvenir marquant que retiendront les vacanciers des animations de ces derniers jours ?
3: Encore une belle météo, des activités plein la tête. La randonnée qui est de nouveau ouverte avec l'accès au col de Pousterle ou aux têtes suite à la fin de l'arrêté. Et donc, une météo comme on l'aime.
2: En jetant un œil sur le calendrier des réjouissances qui s'ouvrent, quel est l'événement phare qu'il est interdit de rater à Puy-Saint-Vincent cette semaine ?
3: Alors, il y en a plusieurs, encore une fois, des spectacles, des animations, des soirées astro. Donc, on va commencer par jeudi soir avec le tournoi de pétanque qui est l'ouverture de la chapelle Saint-Vincent. Vendredi, on trouvera toujours les randonnées tracées indices. Et le soir à 18h, le spectacle Mentir le minimo. Les dimanches, la ferme colorée au Saint-Roch ou encore le pot d'accueil. Et lundi, la soirée astro par Laurie et l'après-midi murmure et cailloux. On retrouvera ensuite le mardi les randonnées gestes qui sauvent et les tournois de sport collectif suivis du spectacle étranger en extérieur sur le parking des Sagnes. Mercredi, n'oublions pas la fête de l'alpage à Narrey-Roux. N'hésitez pas à vous réserver dès maintenant les déjeuners colorés ou encore les tournois de ping-pong qui prennent le relais.
2: Et bien sûr, le programme est à retrouver directement sur votre site internet. Une dernière question pour les tribus et les familles qui cherchent à occuper tout le monde sans prise de tête dans les jours à venir. Vers quoi faut-il orienter son choix ?
3: Alors, les randonnées, les via ferrata, les activités d'eau vive sont plébiscitées. Il reste encore pas mal de places d'après les prestataires que nous accueillons tous les dimanches soirs sur notre pôle d'accueil. Et nos animations accueillent toujours le public avec grand plaisir.
2: Merci beaucoup Nicolas d'avoir partagé avec nous le programme des animations de la semaine à Puy-Saint-Vincent. Et d'ailleurs, pour retrouver tous les détails et réserver vos activités, rendez-vous dès maintenant sur le site officiel puysaintvincent.com. Belle journée à l'écoute d'Imagine la radio.
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3: Bonjour à tous. Menace contre les étrangers hexagonaux. Le parquet antiterroriste ouvre une enquête contre un groupe indépendantiste corse. Et ce suite à des menaces proférées par le groupuscule clandestin indépendantiste corse, FLNC, contre des non-corses qui vivent sur l'île. Une vidéo a été publiée et c'est ce qui a déclenché l'ouverture de cette enquête. Canicule, sécheresse, incendie. L'ancien vice-président du conseil scientifique GIEC souligne que c'est ce qu'ils avaient prévu. Jean Jouzel s'est dit déçu des politiques menées en France et réitère son appel à écouter la communauté scientifique. Il rappelle que dans les rapports, les méga-feux étaient anticipés et qu'ils sont clairement liés au réchauffement climatique. Et avec la sécheresse, 43% des petits cours d'eau sont victimes de ruptures d'écoulement ou d'assèques en France. C'est ce que montre l'Office français de la biodiversité pour le mois de juillet. Les cours d'eau dans le pays sont deux fois plus dégradés qu'en 2025 et toutes les régions sont concernées. Cet assèchement a un impact sur l'environnement puisque les cours d'eau peuvent permettre de recharger les nappes phréatiques. Guerre en Ukraine, la Russie a indiqué avoir abattu 605 drones ukrainiens dans la nuit de mercredi à jeudi, et ce, au-dessus d'une vingtaine de ces régions et de la péninsule de Crimée annexée. Les autorités ont précisé que les drones visaient notamment la région de Tver, où le centre logistique du géant de l'e-commerce Wildberries a également été légèrement endommagé. Aux États-Unis, les navires de guerre au nom de Trump coûteraient 275 milliards de dollars. Il s'agirait des navires de guerre les plus chers jamais construits, et le pays espère en avoir une flotte de 15. C'est ce qu'a indiqué hier le bureau du budget du Congrès. Le président américain a annoncé ce projet en décembre. Les navires seront lourdement armés. Divertissement, l'attraction Reine des Neiges fait bondir la fréquentation de Disneyland Paris. Cette extension du parc a été inaugurée fin mars. Et depuis, le parc a été très performant en termes de fréquentation, même si les chiffres n'ont pas été communiqués. La destination aurait accueilli par ailleurs près de 16 millions de visiteurs en 2024. De leur côté, les parcs Disney américains font face à une baisse de fréquentation des touristes étrangers.
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1: Et bienvenue dans votre agenda, on prend la direction tout de suite depuis Saint-Vincent. Et bonjour Nicolas.
2: Et bonjour.
1: Merci d'être avec nous pour notre traditionnel point sur Imagine la radio. Et dis-moi, comment résonne la station en ce moment ?
2: Eh bien, elle résonne autour des différents festivals qui sont en cours, comme le festival de musique en écrin ou le festival de jazz qui ont lieu dans les différentes chapelles ou panoramiques, et les animations qui ont toujours lieu en extérieur actuellement, donc c'est parfait.
1: Nicolas, si on regarde dans le rétroviseur, quelle est l'image ou le souvenir marquant que retiendront les vacanciers des animations de ces derniers jours ?
2: Encore une belle météo, des activités plein la tête. La randonnée qui est de nouveau ouverte avec l'accès au col de Pousterle ou aux têtes suite à la fin de l'arrêté. Et donc, une météo comme on l'aime.
1: En jetant un œil sur le calendrier des réjouissances qui s'ouvre, quel est l'événement phare qu'il est interdit de rater à Puy-Saint-Vincent cette semaine ?
2: Alors, il y en a plusieurs, encore une fois, des spectacles, des animations, des soirées astro. Donc, on va commencer par jeudi soir avec le tournoi de pétanque et l'ouverture de la chapelle Saint-Vincent. Vendredi, on trouvera toujours les randonnées tracées indices. Et le soir à 18h, le spectacle Mentir le minimo. Les dimanches, la ferme colorée au Saint-Roch ou encore le pot d'accueil. Et lundi, la soirée astro par Laurie et l'après-midi murmure et cailloux. On retrouvera ensuite le mardi les randonnées gestes qui sauvent et les tournois de sport collectif suivis du spectacle étrange-étranger en extérieur sur le parking des Sagnes. Mercredi, n'oublions pas la fête de l'alpage à Naréroux. N'hésitez pas à vous réserver dès maintenant les déjeuners colorés ou encore les tournois de ping-pong qui prennent le relais.

0: Et bien sûr, le programme est à retrouver directement sur votre site internet. Une dernière question pour les tribus et les familles qui cherchent à occuper tout le monde sans prise de tête dans les jours à venir. Vers quoi faut-il orienter son choix?
1: Alors, les randonnées, les via ferrata, les activités d'eau vive sont plébiscitées. Il reste encore pas mal de places d'après les prestataires que nous accueillons tous les dimanches soirs sur notre pôle d'accueil. Et nos animations accueillent toujours le public avec grand plaisir.
0: Merci beaucoup, Nicolas, d'avoir partagé avec nous le programme des animations de la semaine à Puy-Saint-Vincent. Et d'ailleurs, pour retrouver tous les détails et réserver vos activités, rendez-vous dès maintenant sur le site officiel puysaintvincent.com. Belle journée à l'écoute d'Imagine la radio.
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2: Bonjour à tous. Menace contre les étrangers hexagonaux. Le parquet antiterroriste ouvre une enquête contre un groupe indépendantiste corse. Et ce suite à des menaces proférées par le groupuscule clandestin indépendantiste corse, FLNC, contre des non-corses qui vivent sur l'île. Une vidéo a été publiée et c'est ce qui a déclenché l'ouverture de cette enquête. Canicule, sécheresse, incendie. L'ancien vice-président du conseil scientifique GIEC souligne que c'est ce qu'ils avaient prévu. Jean Jouzel s'est dit déçu des politiques menées en France et réitère son appel à écouter la communauté scientifique. Il rappelle que dans les rapports, les méga-feux étaient anticipés et qu'ils sont clairement liés au réchauffement climatique. Et avec la sécheresse, 43% des petits cours d'eau sont victimes de ruptures d'écoulement ou d'assec en France. C'est ce que montre l'Office français de la biodiversité pour le mois de juillet. Les cours d'eau dans le pays sont deux fois plus dégradés qu'en 2025 et toutes les régions sont concernées. Cet assèchement a un impact sur l'environnement puisque les cours d'eau peuvent permettre de recharger les nappes phréatiques. Guerre en Ukraine, la Russie a indiqué avoir abattu 605 drones ukrainiens dans la nuit de mercredi à jeudi, et ce, au-dessus d'une vingtaine de ces régions et de la péninsule de Crimée annexée. Les autorités ont précisé que les drones visaient notamment la région de Tver, où le centre logistique du géant de l'e-commerce Wildberries a également été légèrement endommagé. Aux États-Unis, les navires de guerre au nom de Trump coûteraient 275 milliards de dollars. Il s'agirait des navires de guerre les plus chers jamais construits, et le pays espère en avoir une flotte de 15. C'est ce qu'a indiqué hier le bureau du budget du Congrès. Le président américain a annoncé ce projet en décembre. Les navires seront lourdement armés. Divertissement, l'attraction Reine des Neiges fait bondir la fréquentation de Disneyland Paris. Cette extension du parc a été inaugurée fin mars. Et depuis, le parc a été très performant en termes de fréquentation, même si les chiffres n'ont pas été communiqués. La destination aurait accueilli par ailleurs près de 16 millions de visiteurs en 2024. De leur côté, les parcs Disney américains font face à une baisse de fréquentation des touristes étrangers.
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1: Et bienvenue dans votre agenda, on prend la direction tout de suite depuis Saint-Vincent. Et bonjour Nicolas.
2: Et bonjour.
1: Merci d'être avec nous pour notre traditionnel point sur Imagine la radio. Et dis-moi, comment résonne la station en ce moment ?
2: Eh bien, elle résonne autour des différents festivals qui sont en cours, comme le festival de musique en écrin ou le festival de jazz qui ont lieu dans les différentes chapelles ou panoramiques, et les animations qui ont toujours lieu en extérieur actuellement, donc c'est parfait.
1: Nicolas, si on regarde dans le rétroviseur, quelle est l'image ou le souvenir marquant que retiendront les vacanciers des animations de ces derniers jours ?
2: Encore une belle météo, des activités plein la tête. La randonnée qui est de nouveau ouverte avec l'accès au col de Pousterle ou aux têtes suite à la fin de l'arrêté. Et donc, une météo comme on l'aime.
1: En jetant un œil sur le calendrier des réjouissances qui s'ouvrent, quel est l'événement phare qu'il est interdit de rater à Puy-Saint-Vincent cette semaine ?
2: Alors, il y en a plusieurs, encore une fois, des spectacles, des animations, des soirées astro. Donc, on va commencer par jeudi soir avec le tournoi de pétanque et l'ouverture de la chapelle Saint-Vincent. Vendredi, on trouvera toujours les randonnées tracées indices. Et le soir à 18h, le spectacle Mentir le minimo. Les dimanches, la ferme colorée au Saint-Roch ou encore le pot d'accueil. Et lundi, la soirée astro par Laurie et l'après-midi murmure et cailloux. On retrouvera ensuite le mardi les randonnées gestes qui sauvent et les tournois de sport collectif suivis du spectacle étranger en extérieur sur le parking des Sagnes. Mercredi, n'oublions pas la fête de l'alpage à Narrérou. N'hésitez pas à vous réserver dès maintenant.

0: déjeuners colorés ou encore les tournois de ping-pong qui prennent le relais.
1: Et bien sûr, le programme est à retrouver directement sur votre site internet. Une dernière question pour les tribus et les familles qui cherchent à occuper tout le monde sans prise de tête dans les jours à venir. Vers quoi faut-il orienter son choix?
0: Alors, les randonnées, les via ferrata, les activités d'eau vive sont plébiscitées. Il reste encore pas mal de places d'après les prestataires que nous accueillons tous les dimanches soirs sur notre pôle d'accueil. Et nos animations accueillent toujours le public avec grand plaisir.
1: Merci beaucoup Nicolas d'avoir partagé avec nous le programme des animations de la semaine à Puy-Saint-Vincent. Et d'ailleurs, pour retrouver tous les détails et réserver vos activités, rendez-vous dès maintenant sur le site officiel puysaintvincent.com. Belle journée à l'écoute d'Imagine la radio.
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2: 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Il est 16h.
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4: Bonjour à tous. Le patron des pompiers de Gironde répond à la polémique qui est née après le méga-feu qui a ravagé une partie du département. Dans un entretien à Sud-Ouest, Marc Vermeulen réfute l'idée d'avoir abandonné la commune du Porge où 180 habitations sont parties en fumée. Des habitants de ce village sinistré disent avoir été sacrifiés au profit d'autres. Les pompiers n'ont reçu aucune pression, se défend le directeur du service départemental d'incendie et de secours. Précisons qu'un collectif du Porge s'est formé et a déposé plainte pour abandon. Le risque de feu de forêt est toujours bien présent dans plusieurs régions en France. Les pompiers des Bouches-du-Rhône ont signalé ce jeudi un incendie à Aix-en-Provence. Une soixantaine de soldats du feu sont mobilisés, aidés par deux canadairs et un dash. À la mi-journée, 3 hectares avaient déjà été parcourus par les flammes. Et puis dans ce contexte, le député LR de l'Isère et ancien ministre de la Santé Yannick Neuder annonce le dépôt d'une proposition de loi pour taxer les industriels du tabac afin qu'ils prennent leur part dans les incendies qui parcourent le territoire français. Un mégot jeté par une fenêtre de voiture et c'est une forêt qui part en fumée, affirme le parlementaire. Selon lui, cette loi permettra de créer et abonder un fonds de reboisement et de financement des forces de sécurité civile. Dans le reste de l'actualité, des milliers de jeunes venus de toute l'Europe ont acclamé ce jeudi le pape à Assise, dans le centre de l'Italie. Léon XIV y a célébré une messe ce matin dans le cadre des commémorations du 800e anniversaire de la mort de Saint François. Le souverain pontife a aussi visité la basilique Sainte-Marie des Anges, construite autour de la petite chapelle où Saint François d'Assise fonda son mouvement au XIIIe siècle et où il mourut en 1226. Et puis la Corée du Nord a procédé ce jeudi à un tir de missile balistique en direction de la mer du Japon, quelques heures après avoir accusé Tokyo de devenir un état belliqueux en renforçant ses capacités militaires.
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1: Et bienvenue dans votre agenda, on prend la direction tout de suite depuis Saint-Vincent. Et bonjour Nicolas.
2: Et bonjour.
1: Merci d'être avec nous pour notre traditionnel point sur Imagine la radio. Et dis-moi, comment résonne la station en ce moment ?
2: Eh bien, elle résonne autour des différents festivals qui sont en cours, comme le festival de musique en écrin ou le festival de jazz qui ont lieu dans les différentes chapelles ou panoramiques, et les animations qui ont toujours lieu en extérieur actuellement, donc c'est parfait.
1: Nicolas, si on regarde dans le rétroviseur, quelle est l'image ou le souvenir marquant que retiendront les vacanciers des animations de ces derniers jours ?
2: Encore une belle météo, des activités plein la tête. La randonnée qui est de nouveau ouverte avec l'accès au col de Pousterle ou aux têtes suite à la fin de l'arrêté. Et donc, une météo comme on l'aime.
1: En jetant un œil sur le calendrier des réjouissances qui s'ouvrent, quel est l'événement phare qu'il est interdit de rater à Puy-Saint-Vincent cette semaine ?
2: Alors, il y en a plusieurs, encore une fois, des spectacles, des animations, des soirées astro. Donc on va commencer par jeudi soir avec le tournoi de pétanque et l'ouverture de la chapelle Saint-Vincent. Vendredi, on trouvera toujours les randonnées tracées indices. Et le soir à 18h, le spectacle Mentir le minimo. Des dimanches, la ferme colorée au Saint-Roch ou encore le pot d'accueil. Et lundi, la soirée astro par Laurie et l'après-midi murmure et cailloux. On retrouvera ensuite le mardi les randonnées gestes qui sauvent et les tournois de sport collectif, suivi du spectacle étranger en extérieur sur le parking des Sagnes. Mercredi, n'oublions pas la fête de l'alpage à Naréroux. N'hésitez pas à vous réserver dès maintenant les déjeuners colorés ou encore les tournois de ping-pong qui prennent le relais.
1: Et bien sûr, le programme est à retrouver directement sur votre site internet. Une dernière question pour les tribus et les familles qui cherchent à occuper tout le monde sans prise de tête dans les jours à venir. Vers quoi faut-il orienter son choix ?
2: Alors, les randonnées, les via ferrata, les activités d'eau vive sont plébiscitées. Il reste encore pas mal de places d'après les prestataires que nous accueillons tous les dimanches soirs sur notre pôle d'accueil. Et nos animations accueillent toujours le public avec grand plaisir.
1: Merci beaucoup Nicolas d'avoir partagé avec nous le programme des animations de la semaine à Puy-Saint-Vincent. Et d'ailleurs, pour retrouver tous les détails et réserver vos activités, rendez-vous dès maintenant sur le site officiel puysaintvincent.com. Belle journée à l'écoute d'Imagine la radio.
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1: Il est bientôt 17h.
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2: 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Il est 17h.
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4: Bonjour à tous. Le patron des pompiers de Gironde répond à la polémique qui est née après le méga-feu qui a ravagé une partie du département. Dans un entretien à Sud-Ouest, Marc Vermeulen réfute l'idée d'avoir abandonné la commune du Porge où 180 habitations sont parties en fumée. Des habitants de ce village sinistré disent avoir été sacrifiés au profit d'autres. Les pompiers n'ont reçu aucune pression, se défend le directeur du service départemental d'incendie et de secours. Précisons qu'un collectif du Porge s'est formé et a déposé plainte pour abandon. Le risque de feu de forêt est toujours bien présent dans plusieurs régions en France. Les pompiers des Bouches-du-Rhône ont signalé ce jeudi un incendie à Aix-en-Provence. Une soixantaine de soldats du feu sont mobilisés, aidés par deux canadairs et un dash. À la mi-journée, 3 hectares avaient déjà été parcourus par les flammes. Et puis dans ce contexte, le député LR de l'Isère et ancien ministre de la Santé Yannick Neuder annonce le dépôt d'une proposition de loi pour taxer les industriels du tabac afin qu'ils prennent leur part dans les incendies qui parcourent le territoire français. Un mégot jeté par une fenêtre de voiture et c'est une forêt qui part en fumée, affirme le parlementaire. Selon lui, cette loi permettra de créer et abonder un fonds de reboisement et de financement des forces de sécurité civile. Dans le reste de l'actualité, des milliers de jeunes venus de toute l'Europe ont acclamé ce jeudi le pape à Assise, dans le centre de l'Italie. Léon XIV y a célébré une messe ce matin dans le cadre des commémorations du 800e anniversaire de la mort de Saint François. Le souverain pontife a aussi visité la basilique Sainte-Marie des Anges, construite autour de la petite chapelle où Saint François d'Assise fonda son mouvement au XIIIe siècle et où il mourut en 1226. Et puis la Corée du Nord a procédé ce jeudi à un tir de missiles balistiques en direction de la mer du Japon quelques heures après avoir accusé Tokyo de devenir un état belliqueux en renforçant ses capacités militaires.
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5: La météo des Hautes-Alpes et de la vallée de l'Ubaye avec Météo Alpes Durance.
6: Demain vendredi, soleil et forte chaleur vont animer cette fin de semaine sur les Hautes-Alpes et l'Ubaye. La journée s'annonce très ensoleillée, mais le temps deviendra instable à l'est en cours d'après-midi avec la reprise d'averses orageuses entre le Queyras, la frontière italienne et l'Ubaye. Rien à redouter en revanche sur l'ouest et le sud du département où le beau temps persistera. Le vent d'ouest à sud-ouest sera modéré avec des rafales de 30 à 40 km/h. Les températures resteront particulièrement élevées, comptées de 13 à 17 degrés au lever du jour et des maximales comprise de 31 à 35 degrés l'après-midi. Pour votre week-end samedi, le temps sera calme, très chaud et très ensoleillé du matin au soir sous un vent de sud-ouest.
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2: Bonsoir à tous, on commence avec la colère des éleveurs dans les Hautes-Alpes. Près de 200 agriculteurs et soutiens se sont rassemblés hier devant la préfecture de Gap à l'appel de la FDSEA et des jeunes agriculteurs. Une manifestation coup de poing marquée par le dépôt d'un cercueil en bois pour protester contre la politique de protection du loup et réclamer l'abandon des poursuites visant 3 personnes soupçonnées d'avoir abattu 9 loups dans le nord du département. Restons dans le département avec le suivi de l'incendie dans le massif du Bois Noir. 9 sapeurs-pompiers et 2 engins restent mobilisés pour traiter les derniers points chauds entre l'Argentière-la-Bessée et Fraissinière avec le renfort de chasseurs pour des repérages ce samedi. Côté route, bonne nouvelle pour la RD 138A qui rouvre à la circulation, tandis que la route départementale 38 reste quant à elle fermée dans l'attente de travaux de sécurisation indispensables. Et toujours sur les hauteurs, un vététiste a été grièvement blessé après une lourde chute consécutive à une faute technique dans le bike park des Ors. Victime d'un traumatisme crânien et faciel avec perte de connaissance, il a été pris en charge par le PGHM et puis évacué en urgence vers l'hôpital de Gap. La situation se complique sérieusement sur le front de l'eau. Après un mois de juillet très sec et des sols anormalement bas, le préfet renforce les restrictions. Le bassin du Drac Gapençais est placé à son tour en alerte sécheresse, tout comme le Buèche et la Haute-Durance, tandis que les autres bassins du département restent en vigilance. En l'absence de précipitations attendues à court terme, aucune amélioration n'est en vue. Attention à vos yeux pour l'éclipse partielle de soleil qui attend la France le 12 août prochain. L'Agence régionale de santé rappelle qu'observer l'astre sans protection présente un risque réel de brûlure rétinienne irréversible. L'utilisation exclusive de lunettes spéciales éclipse conforme à la norme ISO est impérative. Les lunettes de soleil classiques ou filtres artisanaux s'avèrent totalement inefficaces. On termine ce flash dans la vallée de l'Ubaye. Le Barcelonnais Football Club affiche de belles ambitions. Après une fête annuelle réussie, son traditionnel tournoi de pétanque nocturne, fort de 152 licenciés et de la création d'une nouvelle équipe féminine. Le club vise à engager une équipe dans chaque catégorie cette saison. Le premier rendez-vous de l'équipe est fixé au 23 août en Coupe de France.
1: La météo des Hautes-Alpes et de la vallée de l'Ubaye avec Météo Alpes Durance.
2: Demain vendredi, soleil et forte chaleur vont animer cette fin de semaine sur les Hautes-Alpes et l'Ubaye. La journée s'annonce très ensoleillée, mais le temps deviendra instable à l'est en cours d'après-midi avec la reprise d'averses orageuses entre le Queyras, la frontière italienne et l'Ubaye. Rien à redouter en revanche sur l'ouest et le sud du département où le beau temps persistera. Le vent d'ouest à sud-ouest sera modéré avec des rafales de 30 à 40 km/h. Les températures resteront particulièrement élevées, comptées de 13 à 17 degrés au lever du jour et des maximales comprise de 31 à 35 degrés l'après-midi. Pour votre week-end samedi, le temps sera calme, très chaud et très ensoleillé du matin au soir sous un vent de sud-ouest.
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1: Ce soir sur TF1, joli casting pour la comédie Le Jeu. Eh oui, invité à table, mais seulement va falloir laisser les téléphones portables. Le premier appel, SMS ou autre, va être annulé par tout le monde. France 2, Laurent Gira, l'anniversaire événement. Tom et Lola, votre série sur France 3. Vous allez retrouver sur M6 Cauchemar en cuisine, direction Sarlat Canéda, ce soir pour Philippe Etchebest. Vous retrouverez également sur W9, avec La Vérité qui compte, TMC Secret Story, la comédie Double Zéro vous attend sur TFX. Et puis enfin, prenons la direction de Novo 19, où vous allez pouvoir retrouver votre téléfilm policier, Maddy Etcheban. Voilà, je vous laisse faire votre choix et par avance, une belle soirée devant votre télévision.
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5: Il est bientôt 18h. 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
2: 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Il est 18h.
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4: Bonjour à tous. Le patron des pompiers de Gironde répond à la polémique qui est née après le méga-feu qui a ravagé une partie du département. Dans un entretien à Sud-Ouest, Marc Vermeulen réfute l'idée d'avoir abandonné la commune du Porge où 180 habitations sont parties en fumée. Des habitants de ce village sinistré disent avoir été sacrifiés au profit d'autres. Les pompiers n'ont reçu aucune pression, se défend le directeur du service départemental d'incendie et de secours. Précisons qu'un collectif du Porge s'est formé et a déposé plainte pour abandon. Le risque de feu de forêt est toujours bien présent dans plusieurs régions en France. Les pompiers des Bouches-du-Rhône ont signalé ce jeudi un incendie à Aix-en-Provence. Une soixantaine de soldats du feu sont mobilisés, aidés par deux canadairs et un dash. À la mi-journée, 3 hectares avaient déjà été parcourus par les flammes. Et puis dans ce contexte, le député LR de l'Isère et ancien ministre de la Santé Yannick Neuder annonce le dépôt d'une proposition de loi pour taxer les industriels du tabac afin qu'ils prennent leur part dans les incendies qui parcourent le territoire français. Un mégot jeté par une fenêtre de voiture et c'est une forêt qui part en fumée, affirme le parlementaire. Selon lui, cette loi permettra de créer et abonder un fonds de reboisement et de financement des forces de sécurité civile. Dans le reste de l'actualité, des milliers de jeunes venus de toute l'Europe ont acclamé ce jeudi le pape à Assise, dans le centre de l'Italie. Léon XIV y a célébré une messe ce matin dans le cadre des commémorations du 800e anniversaire de la mort de Saint François. Le souverain pontife a aussi visité la basilique Sainte-Marie des Anges, construite autour de la petite chapelle où Saint François d'Assise fonda son mouvement au XIIIe siècle et où il mourut en 1226. Et puis la Corée du Nord a procédé ce jeudi à un tir de missiles balistiques en direction de la mer du Japon quelques heures après avoir accusé Tokyo de devenir un état belliqueux en renforçant ses capacités militaires.
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5: La météo des Hautes-Alpes et de la vallée de l'Ubaye avec Météo Alpes d'Urance.
6: Demain vendredi, soleil et forte chaleur vont animer cette fin de semaine sur les Hautes-Alpes et l'Ubaye. La journée s'annonce très ensoleillée, mais le temps deviendra instable à l'est en cours d'après-midi avec la reprise d'averses orageuses entre le Queyras, la frontière italienne et l'Ubaye. Rien à redouter en revanche sur l'ouest et le sud du département où le beau temps persistera. Le vent d'ouest à sud-ouest sera modéré avec des rafales de 30 à 40 km/h. Les températures resteront particulièrement élevées, comptées de 13 à 17 degrés au lever du jour et des maximales comprise de 31 à 35 degrés l'après-midi. Pour votre week-end samedi, le temps sera calme, très chaud et très ensoleillé du matin au soir sous un vent de sud-ouest.
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2: Bonsoir à tous. On commence avec la colère des éleveurs dans les Hautes-Alpes. Près de 200 agriculteurs et soutiens se sont rassemblés hier devant la préfecture de Gap à l'appel de la FDSEA et des jeunes agriculteurs. Une manifestation coup de poing marquée par le dépôt d'un cercueil en bois pour protester contre la politique de protection du loup et réclamer l'abandon des poursuites visant 3 personnes soupçonnées d'avoir abattu 9 loups dans le nord du département. Restons dans le département avec le suivi de l'incendie dans le massif du Bois Noir. 9 sapeurs-pompiers et 2 engins restent mobilisés pour traiter les derniers points chauds entre l'Argentière, la Bessée et Fraissinière avec le renfort de chasseurs pour des repérages ce samedi. Côté route, bonne nouvelle pour la RD 138A qui rouvre à la circulation, tandis que la route départementale 38 reste quant à elle fermée dans l'attente de travaux de sécurisation indispensables. Toujours sur les hauteurs, un vététiste a été grièvement blessé après une lourde chute consécutive à une faute technique dans le bike park des Ors. Victime d'un traumatisme crânien et faciel avec perte de connaissance, il a été pris en charge par le PGHM et puis évacué en urgence vers l'hôpital de Gap. La situation se complique sérieusement sur le front de l'eau. Après un mois de juillet très sec et des sols anormalement bas, le préfet renforce les restrictions. Le bassin du Drac Gapençais est placé à son tour en alerte sécheresse, tout comme le Buèche et la Haute-Durance, tandis que les autres bassins du département restent en vigilance. En l'absence de précipitations attendues à court terme, aucune amélioration n'est en vue. Attention à vos yeux pour l'éclipse partielle de soleil qui attend la France le 12 août prochain. L'Agence régionale de santé rappelle qu'observer l'astre

0: Sans protection, elle présente un risque réel de brûlure rétinienne irréversible. L'utilisation exclusive de lunettes spéciales Eclipse conforme à la norme ISO est impérative. Les lunettes de soleil classiques ou filtres artisanaux s'avèrent totalement inefficaces. On termine ce flash dans la vallée de l'Ubaye. Le Barcelonnet Football Club affiche de belles ambitions. Après une fête annuelle réussie, son traditionnel tournoi de pétanque nocturne, fort de 152 licenciés et de la création d'une nouvelle équipe féminine, le club vise à engager une équipe dans chaque catégorie cette saison. Le premier rendez-vous de l'équipe est fixé au 23 août en Coupe de France.
1: La météo des Hautes-Alpes et de la vallée de l'Ubaye avec Météo Alpes Durance.
0: Demain vendredi, soleil et forte chaleur vont animer cette fin de semaine sur les Hautes-Alpes et l'Ubaye. La journée s'annonce très ensoleillée, mais le temps deviendra instable à l'est en cours d'après-midi avec la reprise d'averses orageuses entre le Queyras, la frontière italienne et l'Ubaye. Rien à redouter en revanche sur l'ouest et le sud du département où le beau temps persistera. Le vent d'ouest à sud-ouest sera modéré avec des rafales de 30 à 40 km/h. Les températures resteront particulièrement élevées, comptées de 13 à 17 degrés au lever du jour et des maximales comprise de 31 à 35 degrés l'après-midi. Pour votre week-end samedi, le temps sera calme, très chaud et très ensoleillé du matin au soir sous un vent de sud-ouest.
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1: Ce soir sur TF1, joli casting pour la comédie Le Jeu. Eh oui, invité à table, mais seulement va falloir laisser les téléphones portables. Le premier appel, SMS ou autre, va être annulé par tout le monde. France 2, Laurent Gérard, l'anniversaire événement. Tom et Lola, votre série sur France 3. Vous allez retrouver sur M6 Cauchemar en cuisine, direction Sarlat à Canéda, ce soir pour Philippe Etchebest. Vous retrouverez également sur W9, avec La Vérité qui compte, TMC Secret Story, la comédie Double Zéro vous attend sur TFX. Et puis enfin, prenons la direction de Novo 19, où vous allez pouvoir retrouver votre téléfilm policier, Maddy Etcheban. Voilà, je vous laisse faire votre choix et par avance, une belle soirée devant votre télévision.
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1: Il est bientôt 19h.
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4: Bonsoir à tous. L'État reconnaît un sinistre de grande ampleur pour les forêts touchées par les méga-feux en Gironde et dans les Landes. La ministre de l'Agriculture, Annie Genevard, a chargé son administration de prendre sans tarder un arrêté en ce sens. Le texte permettra aux propriétaires privés de bois incendiés de procéder à l'abattage des bois consécutifs aux dégâts causés par ces feux sans avertir le Centre régional de la propriété forestière de Nouvelle-Aquitaine, comme le prévoit la procédure habituelle. Et dans ce contexte, le maire de Nice, Éric Ciotti, fait savoir que deux personnes ont été interpellées la nuit dernière après une tentative présumée d'incendie de la végétation sur la route forestière du Mont-Boron. Des faits qui surviennent alors que le département est toujours placé en vigilance orange pour canicule. Au Moyen-Orient, le Pakistan espère que l'accord sur le détroit d'Ormuz amènera les États-Unis et l'Iran à reprendre leur pourparlers au titre du protocole d'accord auquel Islamabad a apporté son concours. C'est ce que déclare ce jeudi le porte-parole du ministère des Affaires étrangères. Téhéran a indiqué hier s'être accordé avec Oman sur un nouvel itinéraire de transit des navires dans le détroit dont ils sont tous deux riverains. Autre tension, la Corée du Nord a procédé ce jeudi à un tir de missile balistique en direction de la mer du Japon, quelques heures après avoir accusé Tokyo de devenir un état belliqueux en renforçant ses capacités militaires dans le Pacifique. L'escalade verbale laisse donc place à une nouvelle démonstration de force. Et puis on revient en France où un homme de 53 ans a été condamné par le tribunal judiciaire de Mulhouse à 5 ans de prison pour détention récidive de centaines de milliers de photos et vidéos pédopornographiques. La justice lui impose également un suivi socio-judiciaire de 6 ans avec une peine de 3 ans supplémentaires en cas de non-respect et une interdiction à vie de toute activité en lien avec des mineurs. L'homme avait été repéré fin mars en train de prendre des photos dans un jardin d'enfants, un comportement qui avait amené une mère de famille à alerter la police.
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5: La météo des Hautes-Alpes et de la vallée de l'Ubaye avec Météo Alpes d'Urance.
6: Demain vendredi, soleil et forte chaleur vont animer cette fin de semaine sur les Hautes-Alpes et l'Ubaye. La journée s'annonce très ensoleillée, mais le temps deviendra instable à l'est en cours d'après-midi avec la reprise d'averses orageuses entre le Queyras, la frontière italienne et l'Ubaye. Rien à redouter en revanche sur l'ouest et le sud du département où le beau temps persistera. Le vent d'ouest à sud-ouest sera modéré avec des rafales de 30 à 40 km/h. Les températures resteront particulièrement élevées, comptées de 13 à 17 degrés au lever du jour et des maximales comprises de 31 à 35 degrés l'après-midi. Pour votre week-end samedi, le temps sera calme, très chaud et très ensoleillé du matin au soir sous un vent de sud-ouest.
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2: Bonsoir à tous. On commence avec la colère des éleveurs dans les Hautes-Alpes. Près de 200 agriculteurs et soutiens se sont rassemblés hier devant la préfecture de Gap à l'appel de la FDSEA et des jeunes agriculteurs. Une manifestation coup de poing marquée par le dépôt d'un cercueil en bois pour protester contre la politique de protection du loup et réclamer l'abandon des poursuites visant trois personnes soupçonnées d'avoir abattu 9 loups dans le nord du département. Restons dans le département avec le suivi de l'incendie dans le massif du Bois Noir. 9 sapeurs-pompiers et 2 engins restent mobilisés pour traiter les derniers points chauds entre l'Argentière, la Bessée et Fraissinière avec le renfort de chasseurs pour des repérages ce samedi. Côté route, bonne nouvelle pour la RD 138A qui rouvre à la circulation, tandis que la route départementale 38 reste quant à elle fermée dans l'attente de travaux de sécurisation indispensables. Toujours sur les hauteurs, un vététiste a été grièvement blessé après une lourde chute consécutive à une faute technique dans le bike park des Ors, victime d'un traumatisme crânien et faciale avec perte de connaissance. Il a été pris en charge par le PGHM et puis évacué en urgence vers l'hôpital de Gap. La situation se complique sérieusement sur le front de l'eau. Après un mois de juillet très sec et des sols anormalement bas, le préfet renforce les restrictions. Le bassin du Drac Gapençais est placé à son tour en alerte sécheresse, tout comme le Buèche et la Haute-Durance, tandis que les autres bassins du département restent en vigilance. En l'absence de précipitations attendues à court terme, aucune amélioration n'est en vue. Attention à vos yeux pour l'éclipse partielle de soleil qui attend la France le 12 août prochain. L'Agence régionale de santé rappelle qu'observer l'astre sans protection présente un risque réel de brûlure rétinienne irréversible. L'utilisation exclusive de lunettes spéciales éclipse conformes à la norme ISO est impérative. Les lunettes de soleil classiques ou filtres artisanaux s'avèrent totalement inefficaces. On termine ce flash dans la vallée de l'Ubaye. Le Barcelonnette Football Club affiche de belles ambitions. Après une fête annuelle réussie, son traditionnel tournoi de pétanque nocturne, fort de 152 licenciés et de la création d'une nouvelle équipe féminine. Le club vise à engager une équipe dans chaque catégorie cette saison. Le premier rendez-vous de l'équipe est fixé au 23 août en Coupe de France.
1: La météo des Hautes-Alpes et de la vallée de l'Ubaye avec Météo Alpes d'Urance.
2: Demain vendredi, soleil et forte chaleur vont animer cette fin de semaine sur les Hautes-Alpes et l'Ubaye. La journée s'annonce très ensoleillée, mais le temps deviendra instable à l'est en cours d'après-midi, avec la reprise d'averses orageuses entre le Queyras, la frontière italienne et l'Ubaye. Rien à redouter en revanche sur l'ouest et le sud du département, où le beau temps persistera.

0: Le vent d'ouest à sud-ouest sera modéré avec des rafales de 30 à 40 km/h. Les températures resteront particulièrement élevées, comptées de 13 à 17 degrés au lever du jour et des maximales comprises de 31 à 35 degrés l'après-midi. Pour votre week-end samedi, le temps sera calme, très chaud et très ensoleillé du matin au soir sous un vent de sud-ouest.
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0: 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Il est 21h.
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0: 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Il est 1h.
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